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1: Bonjour tout le monde, il est 7h.
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1: C'est l'heure du réveil 80, comme tous les dimanches matins, jusqu'à 10h avec Hervé Christiani et Queen qu'on écoutera.
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1: Et si une simple photo pouvait changer notre regard sur la nature? Dans le Loir-et-Cher, la ville de Mer accueille ce week-end la 5e édition du festival photo Merveille Nature pour découvrir la beauté du vivant jusqu'à ce dimanche, d'ici et d'ailleurs. Sous la halle, 17 photographes exposent leurs clichés, des images spectaculaires parfois venues de l'autre bout du monde, comme celle de grands singes ou de la faune africaine, mais aussi des regards plus proches sur les libellules, les oiseaux ou encore la biodiversité locale, car l'objectif est clair, émerveiller mais aussi sensibiliser, montrer que la nature n'est pas seulement lointaine et exotique, elle est aussi juste là autour de nous, souvent méconnue. Le festival propose aussi des conférences, des projections et des rencontres avec des passionnés, photographes ou naturalistes qui sont venus partager leur expérience et leur engagement. C'est gratuit, ouvert à tous jusqu'à dimanche. L'événement attire chaque année des milliers de visiteurs curieux ou initiés à Mer.
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C'est le plus joli des réveils, le réveil 80 sur Fréquence 3, la radio locale, comme chaque dimanche matin, 7h-10h. Vous allez adorer faire ce voyage au cœur des années 80. D'ailleurs, ici, on avait une petite merveille du groupe américain Starship, Nothing's Gonna Stop Us Now. Et en fouillant un petit peu, eh bien, j'ai pris connaissance d'une tournée qui, on ne va pas se mentir, se déroule essentiellement aux États-Unis, mais il y a quand même une date en Europe. C'est prévu le 18 juillet prochain à Hambourg, en Allemagne, au Festival 80 Live. Voilà, si jamais vous avez envie de vous faire une petite balade et surtout une petite rétrospective dans le rock des années 80. Allez voir Starship en Allemagne. Voilà qui est intéressant. On va poursuivre avec Imagination pour Just an Illusion et aussi Vanessa Paradis, toute jeune à l'époque de Maxou.

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2: Salut tout le monde, on est le 17 mai aujourd'hui et voici votre horoscope du jour. On commence avec les béliers, fiez-vous à votre intuition, elle a toujours raison. Taureau, il y a des jours où tout fonctionne parfaitement et celui-ci en est un. Gémeaux, il est difficile de mettre tout le monde d'accord pour organiser une sortie. Cancer, vous profitez de l'instant présent et vous avez bien raison, c'est le meilleur moyen d'être heureux. Lion, grâce à votre ambition débordante, vous n'aurez aucun mal à vous surpasser. Vierge, vous n'êtes pas du genre à jeter l'éponge rapidement, mais vous semblez fatigué, tenez bon. Balance, évitez les régimes drastiques, contentez-vous de faire un petit peu plus attention. Scorpion, on parle de vous sans cesse, vous suscitez tellement d'admiration. Sagittaire, restez prudent avec vos nouvelles rencontres et n'accordez pas votre confiance trop rapidement. Capricorne, la chance est avec vous pour nouer de nouveaux contacts de manière efficace. Verseau, grâce à votre positivité, vous verrez les choses sous un meilleur angle. Enfin Poisson, n'hésitez pas à dire non si cela ne vous convient pas. Un non poli est plus honnête qu'un oui forcé. Excellente journée.
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ce titre, c'est un petit peu le climax du breakdance dans les années 80. Une véritable révolution et des chorégraphies qui n'étaient pas accessibles à tous et à toutes d'ailleurs. On va écouter Break Machine avec Street Dance, le Spacer de Sheila dans quelques minutes, et aussi une belle retrouvaille avec B-Movies. Voici Nowhere Girl.

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petit peu un étendard du phénomène disco, hein, ce tube de Sheila avec ses Be Devotion à l'époque. On écoutait le titre Spacer, produit, vous le savez, par Nile Rodgers du groupe Chic. Le premier maxi 45 tours de ce dimanche matin n'est pas n'importe lequel. Voici quasiment 9 minutes avec la voix de Marc Almond pour Soft.

difficile de faire sans Jean-Jacques Goldman. Dans Le Réveil 80, on réécoutait Comme toi, il y a encore une autre balade qui va vous faire le plus grand bien. Ce dimanche, voici Richard Marx.

0: 18h, quel bonheur.
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0: De réécouter Elton John, Jackie Quartz et les Police dans le Réveil 80. On retrouve d'abord Marine.
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3: Et si une simple photo pouvait changer notre regard sur la nature? Dans le Loir-et-Cher, la ville de Mer accueille ce week-end la 5e édition du festival photo Merveille Nature pour découvrir la beauté du vivant jusqu'à ce dimanche, d'ici et d'ailleurs. Sous la halle, 17 photographes exposent leurs clichés, des images spectaculaires parfois venues de l'autre bout du monde, comme celle de grands singes ou de la faune africaine, mais aussi des regards plus proches sur les libellules, les oiseaux ou encore la biodiversité locale, car l'objectif est clair, émerveiller mais aussi sensibiliser, montrer que la nature n'est pas seulement lointaine et exotique, elle est aussi juste là autour de nous, souvent méconnue. Le festival propose aussi des conférences, des projections et des rencontres avec des passionnés, photographes ou naturalistes qui sont venus partager leur expérience et leur engagement. C'est gratuit, ouvert à tous jusqu'à dimanche. L'événement attire chaque année des milliers de visiteurs curieux ou initiés à Mer.
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Excellent dimanche matin et bienvenue dans le Réveil 80. Si vous arrivez maintenant, il est encore temps de vous offrir une belle dose de rock'n'roll avec successivement et dans l'ordre d'abord les stéthoscopes pour Indy Armina et puis, et c'est du lourd, et c'est d'ici Highway to Hell. Bon dimanche!

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2: Salut tout le monde, on est le 17 mai aujourd'hui et voici votre horoscope du jour. On commence avec les béliers, fiez-vous à votre intuition, elle a toujours raison. Taureau, il y a des jours où tout fonctionne parfaitement et celui-ci en est un. Gémeaux, il est difficile de mettre tout le monde d'accord pour organiser une sortie. Cancer, vous profitez de l'instant présent et vous avez bien raison, c'est le meilleur moyen d'être heureux. Lion, grâce à votre ambition débordante, vous n'aurez aucun mal à vous surpasser. Vierge, vous n'êtes pas du genre à jeter l'éponge rapidement, mais vous semblez fatigué, tenez bon. Balance, évitez les régimes drastiques, contentez-vous de faire un petit peu plus attention. Scorpion, on parle de vous sans cesse, vous suscitez tellement d'admiration. Sagittaire, restez prudent avec vos nouvelles rencontres et n'accordez pas votre confiance trop rapidement. Capricorne, la chance est avec vous pour nouer de nouveaux contacts de manière efficace. Verseau, grâce à votre positivité, vous verrez les choses sous un meilleur angle. Enfin Poisson, n'hésitez pas à dire non si cela ne vous convient pas. Un non poli est plus honnête qu'un oui forcé. Excellente journée.
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ça vaut la peine de mettre un réveil le dimanche matin ou bien on écoutait les Stranglers, European Female. Retour en 1983. Cette année-là, Lionel Richie cherchait à faire une chanson festive et multiculturelle qui fasse danser la planète entière. Il cherchait d'ailleurs un petit couplet en africain, mais il n'a pas eu le temps de trouver un traducteur. Il a même appelé l'ONU à un moment donné pour savoir s'il existait un dialecte commun à toute l'Afrique. Bon, la réponse était non. Du coup, il a purement et simplement inventé du charabia. La petite séquence qui se termine par Jumbo Jumbo ne veut absolument rien dire, sauf peut-être faites la fête avec nous le dimanche matin dans le Réveil 80 sur Fréquence 3, la radio locale. Voici Lionel Richie et c'est Samantha Fox qu'on écoutera juste après.

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après Tant de Love, beaucoup plus de musique avec le deuxième Maxi 45 Tours déjà. Oui, déjà de ce dimanche matin. Et ça, c'est une pure merveille. Vous allez adorer reprendre ce refrain. Je trouve que c'est parfait pour entamer une magnifique journée, un beau dimanche. Grover Washington Jr., Bill Withers réunis pour Just the Two of Us.

pas besoin de prendre le bus hein, pour danser le jerk avec Thierry Hazard. Quelle ambiance pour ce dimanche. Allez, on poursuit avec les Tears for Fears dans le Réveil 80. Sowing the Seeds of Love.

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1: 9h, bon dimanche. Fréquence 3. Qu'il est bon de voyager dans les années 80. Daryl Hall et John Oates et Laroche Valmont aussi dans quelques instants.
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2: Et si une simple photo pouvait changer notre regard sur la nature? Dans le Loir-et-Cher, la ville de Mer accueille ce week-end la 5e édition du festival photo Merveille Nature pour découvrir la beauté du vivant jusqu'à ce dimanche, d'ici et d'ailleurs. Sous la halle, 17 photographes exposent leurs clichés, des images spectaculaires parfois venues de l'autre bout du monde, comme celle de grands singes ou de la faune africaine, mais aussi des regards plus proches sur les libellules, les oiseaux ou encore la biodiversité locale. Car l'objectif est clair, émerveiller mais aussi sensibiliser, montrer que la nature n'est pas seulement lointaine et exotique, elle est aussi juste là autour de nous, souvent méconnue. Le festival propose aussi des conférences, des projections et des rencontres avec des passionnés, photographes ou naturalistes qui sont venus partager leur expérience et leur engagement. C'est gratuit, ouvert à tous jusqu'à dimanche. L'événement attire chaque année des milliers de visiteurs curieux ou initiés à Mer.
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est encore le week-end et on a la ferme intention de le célébrer encore avec vous jusque l'heure qui vous conviendra le mieux. Mais en tout cas, jusqu'à 10h pour le Réveil 80, on écoutait La Roche-Valmont. Et voici FR David.

0: Salut tout le monde, on est le 17 mai aujourd'hui et voici votre horoscope du jour. On commence avec les béliers, fiez-vous à votre intuition, elle a toujours raison. Taureau, il y a des jours où tout fonctionne parfaitement et celui-ci en est un. Gémeaux, il est difficile de mettre tout le monde d'accord pour organiser une sortie. Cancer, vous profitez de l'instant présent et vous avez bien raison, c'est le meilleur moyen d'être heureux. Lion, grâce à votre ambition débordante, vous n'aurez aucun mal à vous surpasser. Vierge, vous n'êtes pas du genre à jeter l'éponge rapidement, mais vous semblez fatigué, tenez bon. Balance, évitez les régimes drastiques, contentez-vous de faire un petit peu plus attention. Scorpion, on parle de vous sans cesse, vous suscitez tellement d'admiration. Sagittaire, restez prudent avec vos nouvelles rencontres et n'accordez pas votre confiance trop rapidement. Capricorne, la chance est avec vous pour nouer de nouveaux contacts de manière efficace. Verseau, grâce à votre positivité, vous verrez les choses sous un meilleur angle. Enfin Poisson, n'hésitez pas à dire non si cela ne vous convient pas. Un non poli est plus honnête qu'un oui forcé. Excellente journée.
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un véritable ovni dans les années 80. Le titre de Eric Morena qui nous a mis donc de l'opérette dans toutes les soirées festives. Et ça, c'est pas commun quand même. Donc rien que pour ça, ça mérite qu'on le réécoute ce matin en mon bateau. En plus, c'est parfait pour décrasser les cordes vocales et pour vous faire bouger. On a aussi choisi un titre de Kool & The Gang, tout

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Goodbye Marilou, Michel Polnareff pour le Réveil 80 qui vous retrouve de véritables trésors tels ce maxi 45 tours de MC Michael G et DJ Sven sur un sample de Madonna qui était illégal à la base, il a fallu négocier. 1986, voici la version maxi 45 tours de ce Holiday Rap.

Alain Souchon dans le Réveil 80, c'est une évidence. 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
2: Et si une simple photo pouvait changer notre regard sur la nature? Dans le Loir-et-Cher, la ville de Mer accueille ce week-end la 5e édition du festival photo Merveille Nature pour découvrir la beauté du vivant jusqu'à ce dimanche, d'ici et d'ailleurs. Sous la halle, 17 photographes exposent leurs clichés, des images spectaculaires parfois venues de l'autre bout du monde, comme celle de grands singes ou de la faune africaine, mais aussi des regards plus proches sur les libellules, les oiseaux ou encore la biodiversité locale. Car l'objectif est clair, émerveiller mais aussi sensibiliser, montrer que la nature n'est pas seulement lointaine et exotique, elle est aussi juste là autour de nous, souvent méconnue. Le festival propose aussi des conférences, des projections et des rencontres avec des passionnés, photographes ou naturalistes qui sont venus partager leur expérience et leur engagement. C'est gratuit, ouvert à tous jusqu'à dimanche. L'événement attire chaque année des milliers de visiteurs curieux ou initiés à Mer.
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0: 17h, vous écoutez la radio locale. Merci de nous avoir choisi.
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0: Je m'appelle Thomas et on profite de ce dimanche ensemble avec les meilleurs moments de l'after Fréquence 3. Et voici une rafale de tube avec Miley Cyrus.
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16 avec Je n'ai con, c'est la radio locale Fréquence 3 ce dimanche après-midi. Thomas avec vous et pour la suite de la playlist, Tame Impala arrive avec Dracula juste après Chic avec Le Fric.

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0: Merci d'écouter la radio locale Fréquence 3, c'est Thomas, et jusqu'à 19h, c'est les meilleurs moments de l'after. Écoutez.
1: Ciné-quiz, le générique est majestueux, les films dont on va parler beaucoup moins. Le principe est simple, je vous décris un film, il faut me dire s'il existe ou non selon vous, sachant que souvent c'est des films un peu pouraves. Voilà, il faut tout simplement ça. Très bien, on commence avec Émilie.
2: Ouais.
1: Émilie, on parle du film Miami Connection. Le scénario, un groupe de rock étudiants experts en taekwondo doit protéger la ville contre un dangereux gang de motards ninja trafiquant de la cocaïne.
2: Voilà.
1: Oh, ils sont vilains.
2: C'est compliqué. Il y a beaucoup de choses. Hein. Ils sont rockers,
1: ils sont rockers, taekwondo, pratiquants de taekwondo contre des ninjas qui se droguent.
2: Ninja, il y a beaucoup de choses.
1: Oui.
2: Mais c'est improbable, donc je vais te dire que c'est vrai. Enfin, c'est un vrai film.
1: Vous commencez à saisir un peu le principe de ce jeu. Effectivement, c'est un vrai film. Jérôme.
3: Oh là là.
1: La révolte des clones de papier.
2: Oula.
1: Le pitch. Un scientifique déchu transforme des milliers de feuilles A4 en guerriers samouraïs vivants pour prendre le contrôle administratif d'une petite commune de la Creuse.
2: Bon, allez,
3: c'est faux.
2: De la Creuse, non mais attends.
1: C'est faux, effectivement.
2: Ah voilà. Oui.
3: Et non.
1: Ah non, ça fait un point pour Jérôme, pardon.
3: C'était l'Auvergne.
1: Émilie,
2: ouais.
1: The Velocipastor. Un prêtre acquiert le pouvoir de se transformer en dinosaure et utilise cette force pour combattre le crime et des ninjas. Après...
2: Oh, mais il y a toujours des ninjas. Non mais sérieux.
1: Après un voyage en Chine, le Velocipastor, ouais. Le titre
2: bah,
1: est monstrueux.
2: Je vais dire que ça existe.
3: Oui. Mais c'est pas possible.
1: Mais celui-là, je veux le voir. Je suis désolé, The Velocipastor,
2: en fait,
1: je veux le voir.
2: Ninjas, oui. Ça existe en fait.
1: Jérôme, ouais. Le dentiste de la cinquième dimension. Le Oula. Scénario, un extraterrestre débarque sur Terre pour extraire les molaires des humains afin d'utiliser Oula. Le calcium pour réparer la coque de son vaisseau spatial endommagé.
3: Ah, c'est totalement vrai, ça.
1: Non, c'est faux.
3: Si vous êtes chez vous devant un ordinateur, tapez sur votre ordinateur Velocipastor et regardez bien la deuxième image. Vous allez apprécier les effets spéciaux de ce film.
1: Ah oui,
3: qui est un nanar, mes enfants. On dirait, vous savez, le club Dorothée de l'époque.
1: Les costumes de Massinger sont ultra quali, hein, à côté. Franchement, c'est cheapo, ça a l'air incroyable ce film.
2: Ah, mais c'est disponible sur Amazon Prime Video.
1: Oh là là. Oh, j'ai envie d'aller le voir. Bon, et ben en attendant, ça fait une victoire pour Émilie.
2: Et voilà.
1: Oh waouh. Bon, ben le Velocipastor, ce sera notre recommandation pour aujourd'hui, je pense. Ainsi.
3: Il est noté 3,1 sur 5 sur Allociné.
1: Oh. Ah, quand même.
2: Ah, tu vois, ça se trouve, c'est vachement bien.
1: J'ai très envie de le regarder. On fait un petit point lundi prochain après le week-end, je sais pas. Où,
2: voilà.
1: Hein, je vais attendre d'arriver ce week-end pour pouvoir le regarder. Puis on fait un petit point. Oh là,
2: voilà.
1: j'ai envie.
2: Tu regardes et tu nous dis, surtout.
1: Qu'est-ce que j'aime ce jeu avec. Je découvre tellement de belles choses. C'est toujours très, très chouette.
0: Les meilleurs moments de l'After Fréquence 3 qui reviennent dans moins d'une heure pour la suite de la playlist. Avant 18h, David Koechter, Katsai et Big Flea.

Big Flo et Oli. 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
1: 18h, vous écoutez la radio locale, bienvenue.
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1: Une nouvelle heure qui démarre maintenant avec tous vos tubes préférés. Voici Rosalia avec La Perla et les Maneskin juste après, c'est Baby Said.
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consensuel avec M sur Fréquence 3. C'est Thomas, je m'occupe de la police pour vous. Et j'ai aussi les meilleurs moments de l'After Fréquence 3. Jérôme, Guillaume, Émilie que vous retrouverez tout à l'heure. D'ici là, Angèle et Justice, l'un de mes sons préférés du moment. Voici What You Want, juste après Bob Marley avec One Love. 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

Bruno Mars, Snoop Dogg et Wiz Khalifa, trio choc, hein, franchement, sur ce titre. Young, Wild and Free, la suite de la playlist qui arrive avec un énorme classique maintenant. 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Elle est dispo sur le site et l'application Fréquence 3. Voici Queen avec Don't Stop Me Now et Bibi Rexha qui est dans le quart d'heure avec New Religion.

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0: On va commencer avec Émilie, tiens. Émilie, oui, vrai ou faux, l'Arabie Saoudite importe ses chameaux et son sable de construction directement d'Australie?
1: Oh, je vais dire vrai.
0: Ils ont pas assez de sable, selon toi, l'Arabie Saoudite, toi, tout. Bon.
1: Je vais dire vrai.
0: Elle dit vrai, elle a raison. En fait, le sable qu'ils ont sur place, il est trop fin pour faire de la construction, donc ils peuvent pas construire avec.
1: Et voilà.
0: Et bravo,
1: voilà.
0: Émilie, un point. Jérôme.
2: Merci.
3: Oui, j'ai encore trompé.
0: La surface totale de la Russie est plus vaste que la surface de la planète Pluton.
1: Oula.
0: Tu vois, si on écrasait Pluton, est-ce qu'on aurait plus grand ou moins grand que la Russie?
3: Eh bien sûr que c'est faux.
1: Oui,
0: c'était vrai.
1: Vrai.
3: C'était absolument vrai. Voilà. Bon, j'avais annoncé avant la couleur de squelette.
0: Non, c'est vrai, non, c'est vrai. Émilie, un être humain adulte est capable de respirer et d'avaler en même temps?
1: Attends, j'ai
0: elle est en train d'essayer actuellement. Voilà. Si vous demandez pourquoi elle ne parle pas, c'est qu'elle essaye.
1: Faux.
0: C'est faux, effectivement. Il n'y a que les bébés qui peuvent le faire pendant un certain temps.
1: Ouais,
0: et après, ça passe. Jérôme, ton pronostic sur cette réponse?
3: Oh, j'ai encore me bourré, oui.
0: En Suisse, la loi interdit formellement de ne posséder qu'un seul cochon d'Inde, vrai ou faux?
3: Mais c'est vrai.
0: C'est vrai, Jérôme.
1: Oh.
0: Ouais, ça te fait un petit point, mais malheureusement, c'est parce qu'ils veulent pas que les animaux se sentent seuls. Donc du coup, ils t'obligent à en avoir deux.
1: Obligé d'en prendre deux.
3: Ouais, t'as voulu prendre un abonnement Netflix.
1: Mais il faut faire ça avec tous les animaux, du coup, ça devient...
0: Oui, ça va être un peu pénible après, sinon... Mais bon, voilà, écoute, la loi suisse, ça permet quand même de dire qu'Émilie a gagné ce jeu.
1: Exactement.
0: Parce qu'on n'ira pas plus loin. Deux points pour Émilie, un seul point pour Jérôme. Bravo, Émilie. Félicitations.
1: Merci.
0: Qu'est-ce qu'il y a, Jérôme?
3: Elle a une question, elle a pu la tester sur elle-même.
1: Oh, gnie.
0: C'est quoi qu'elle a pu tester sur elle-même?
3: Avaler, respirer en même temps.
0: Ah oui, d'accord. Ah oui, tu veux faire des expériences.
3: Moi, ça me faisait un détour pour aller jusqu'à Pluton.
0: Ouais, ok, c'est vrai, c'est valable. Bah écoute, tu portes un recours officiel et puis on étudiera ta demande, etc.
3: Ok, j'y vais.
0: Si, tu vois pas d'inconvénient.
4: Ça m'a fait très plaisir de vous accompagner tout ce week-end, les amis. On met ça dès la semaine prochaine, 17h-19h. En attendant Grégoire qui arrive et Louis Tomlinson, moi je vous dis à la

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1: Bonsoir à tous, bienvenue, c'est JC pour un nouveau Fréquence 3 Collector Weekend avec tout de suite Fergie, Afroman et Tonton David.
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Navy à l'instant dans Fréquence Connector, Don't Mess With My Man, et les refrains sont faits par le groupe R&B Jagged Edge, qui était un grand groupe à l'époque où ce titre était sorti. On continue Fréquence Connector toujours, allez, on est bien assis, on se rappelle des bons souvenirs en écoutant tout ça, et avec les Pet Shop Boys, avec Andrea Bocelli et avec Avril Lavigne qui revient avec son single Girlfriend, un single qui, pour la petite anecdote, a été enregistré en plusieurs versions, en plusieurs langues, pardon, c'est-à-dire qu'en fait il existe en quelque part dans le monde une version espagnole, une version italienne, une version portugaise de Girlfriend chantée par Avril Lavigne. Donc il faudra essayer de les retrouver pour voir un peu ce que ça donne. Pour l'heure, je vous propose d'écouter la version originale Girlfriend.

Pet Shop Boys avec le titre Go West, c'est l'entrée contre collector qui petit à petit, dans quelques minutes, ici une dizaine de minutes, touchera à sa fin. Voilà. Moi, je vous retrouverai le week-end prochain, samedi prochain et dimanche prochain pour un nouveau Fréquence Rock Collector Week-end. Mais Fréquence Rock Collector, ça continue tous les jours de la semaine, du lundi au vendredi, de 19h à 20h. On se quitte en musique avec, dans quelques minutes, Air et tout de suite, un titre cultissime de Lady Gaga, le titre

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